0: Oui, j'en sais rien.
1: Ouais, je suis d'accord, ouais.
0: Oui, j'en sais rien. Fais ma garde.
1: Ways 1 receive. 3103 clear, 913.